0: FedEx 6174 Heavy 340.
1: FedEx 6174 Heavy, Montreal
2: Center, bonjour.
0: Bonjour.
2: Montréal, bonjour, Bombardier 2-6 avec vous dans le virage à gauche, 4095.
1: Bombardier 2-6, le centre de Montréal, bonjour. C'est quelle zone qui vous intéresse ce soir?
2: C'est la Echo. On voulait retourner dans la zone Echo, on n'en aura pas pour tellement longtemps, on a besoin d'aller dans la Echo pour quelques instants.
1: Bombardier 2-6, Roger. Pour l'instant, maintenez 4095. Le prochain chercheur va avoir votre
2: travail. Super, 4095, Bombardier 2-6, merci.

Merci Bombardier, 26, contactez le centre de Montréal, 1-2-7-8-7, nous avons votre demande sur la ligne. 2-7-8-7, Bombardier 26, merci, salut. Bonsoir.

0: Air Force 021 Montréal.
1: Oui, Air Force 021.
0: Air France 021, passez direct Melody en route. Laissez-moi savoir si vous avez toujours besoin du passe.
1: Non, ben, en fait, c'est parfait pour nous, Air France 021.
0: Air France 021 Roger, donc juste confirmer, vous êtes direct Melody maintenant.
1: Oui, je confirme, on passe direct Melody, Air France 021, merci beaucoup.

0: and not for their facility, but I see.
1: Pouvez-vous noter le point, s'il vous plaît?
0: C'est le même 93-2, ça fait des directs.
1: Parfait, on passe à direct B-mode 93-2.

0: de Montréal, bonsoir, Air France 069 Lourdes, niveau 390.
1: Air France 069 Lourdes, sur le Montréal, bonsoir.
2: Bonjour, Al Centro, Mexico, 026 Heavy, 0380.
1: Air Mexico, 026 Heavy, Montreal, 0380.

0: Benoît, bonsoir, Marie-Laure, 3-4, niveau de vol, 3-7, 0.
1: Benoît, 34, sur le moyen, bonsoir. À 7, Chica, poste des directs Lima, en route.
0: Chica, on va directement en route, Marie-Laure, 3-4.

0: Bonjour, France 080 Lourdes, niveau de vol 390.
1: France 080 Lourdes, 390, bonjour.

0: 0420, pour monter au niveau 400.
1: 400-01, négatif, je suis niveau de vol 410 disponible.
0: J'ai reçu la France 0420, on n'est pas capable de monter au 400.
1: 400-01, j'ai maintenu niveau de vol 390.
0: Maintenu niveau de vol 390 à France 0420.
1: Question 580, contact Montreal Center on 123-92, goodbye.
2: Montreal 3392, WestJet 580, so long.
1: Cafe 843 City, Montreal Center, Roger.

0: Montréal, bonjour, Air France 020 Lourdes, niveau 340 Catholic.
1: Air France 020 Lourdes, Centre de Montréal, bonjour.
0: Air France 020 Lourdes, est-ce qu'il y a une chance de monter au 350 s'il vous plaît?
1: Négatif, monsieur, ce n'est pas approprié pour la direction du vol. La prochaine altitude disponible est niveau vol 320.
0: Monsieur, on attendra le 340 pour son vol. Nous sommes trop lourds, Air France 020 Lourdes, merci.

0: Manuel, bonjour, non, 950, passe-moi le 2-3-0 pour passe-moi le 2-0.
1: Emmanuel, 950, descend de Montréal, bon matin, montez niveau droit 3-0-0.
0: On passe niveau droit 3-0-0, maintenant 950.

0: 0202 Lourdes, faites remonter niveau 360, si disponible, s'il vous plaît.
1: Air France 020, montez niveau 2360.
0: Montons 360, Air France 0202.

0: 9950, contactez le centre de Edmonton, 1-3-4-2-2, bonne journée.
1: Edmonton, 1-3-4-2-2,
0: bonne journée. 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

0: 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Here, Virgin 7 Bravo Heavy, flight level 360.
1: Virgin 7 Bravo Heavy, Montreal Center. Good morning.
0: Bonjour, bonjour à France 22 Juliette, gros porteur, mon niveau 3.
1: France 22 Juliette, au fond de Montréal, bonjour.

0: Alexandre Borel, Thomas Sainte-Hélène, RC2, niveau vol 2, 2, 3, montée, niveau vol 2, 8, 0, et c'est demande pour niveau vol 3, 2, 0, continue.
1: Salut,
0: Nord,
1: RC2, Centre de Montréal, bonjour, montée, niveau de vol 3, 2, 0.
0: Thomas, niveau vol 3, 2, 0, ça va être max.73 aujourd'hui.
1: Monsieur, je viens ici, merci.
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0: Montreal Winter 577, flight level 340.
1: WestJet 577, Montreal Center, good morning. Le leader en F4-2, appelez-moi sur 1-1-8-9-7.
0: On vous appelle sur 1-1-8-9-7, le leader en F4-2.
1: Le leader en F4-2,
0: sur 1-1-8-9-7.
1: Le leader en F4-2, roger.

0: Bonjour,
1: Inouest 1604 avec vous, 2-9-0, et c'est 4.
0: Inouest 1604, Centre de Montréal, bonjour. Centre de Montréal, bonjour, Bombardier 2-9, niveau 3-4-1-0.
1: Bombardier 2-9, Centre de Montréal, bonjour.

0: Ben, Black 700, appelez le centre de Toronto sur 1-3-4-4-2. Au revoir.
1: 1-3-4-4-2, Ben Black 700.

0: American 21 Heavy Flight Level 360.
1: American 21 Heavy Mobile Center, hello.
2: Montréal, Air France 158, Mike, bon porteur, bonjour, on est au niveau 380.
1: À France 158, Mike Lowe, Montréal, bonjour.

0: oui, c'est 704 parce que je suis là, 15 heures de la grande. Kenwin 704 Roger, donc voilà, dernier message pour la grande 1500, 2310 à 10. Dans ton variable entre 280 et 360, visibilité 15000, 10000 pieds quels, température 20, point rosé 9 et altimètre 3000.
1: Kenwin 704
0: Roger.

0: pompier 29 demande.
1: Où est-ce?
0: Bombardier 29.
1: Bombardier 29, allez.
0: Oui, on a une modification pour notre route pour raccourcir notre temps de vol. Après Sault-Sainte-Marie, on demanderait le point Bacmo et après Bacmo, Pibog.
1: Bombardier 29, donc je récapitule. Après Sainte-Marie, vous allez direct Bacmo, ensuite Pibog, puis vous revenez sur votre route de plan de vol et tout and on and on.
0: C'est en
1: train, ça m'a l'air. Bon, ben, j'ai deux donc, autorité, celle qui a demandé, après Sierra Ceramax, ça serait direct Bacmo, direct Bima, comme quoi.
0: C'est celle qui a demandé, sur Sainte-Marie, Bacmo, Bima, en route pour bombarder deux.

0: Bonjour, Raglan 2-4-0-2-2-8 à Montréal, bonjour. On peut pas le voir, 3-3-0.
1: Bonjour, 3-3-0, Raglan 2-4-0.

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1: United 981 Heavy, Montreal Center, good afternoon.
2: Bonjour, à France 9-8 Golflour, niveau 2400.
1: À France 9-8 Golflour, Sonne Montréal, bonjour, bon après-midi.

0: Raglan 240, contactez le centre de Montréal. 1-3-2-3-2, au revoir.
1: 3-2-3-2, Raglan 240, bonne journée.
0: Au revoir, bonne journée.

0: 0408 de Montréal. Bonjour, montez niveau de vol 310.
1: La montée pour 310, c'est ça.

0: 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This is Aeroméxico 045, Kelly, flight level 380.
1: Aeroméxico 045, Lima, Trail Center, bonjour.
2: Trail Center, hello, Air Canada 855, happy with you, flight level 360.
1: Air Canada 855, Lima, Trail Center, good day. Minute 753, je vois l'activité orageuse en avant de votre position, donc je ne sais pas les sommets sont situés à quelle hauteur, vous allez peut-être devoir dévier, gardez-moi ici.
0: On vérifie, on revient, minute 753.

0: Montreal Center, United 7-9, heavy level 300.
1: United 7-9, roger.
2: Pointe du Montréal, Matlac 701, niveau de vol 370.
1: Matlac 701, Centre Montréal, bonjour.

0: Et
1: le WhatsApp, c'est ça, ça m'a ramené à mon côté, j'ai eu une espèce de son plan, donc, tu vois.

0: France 136, vérification radio.
1: Bien, bonsoir, 5 sur 5, France 136.
0: Air France 136, appelez-moi sur 12072.
1: 12072, Air France 136. France 136 sur 12072.
0: Air France 136, roger.

0: Inuit SF Lutin a contacté le centre de Montréal sur 1-3-2-3-2.
1: Je peux tout en contact Montréal sur 1-3-2-3-2. Merci, bonne journée.

0: 241, vas-y.
1: J'imagine que vous avez été rapporté, j'ai
0: vu une
1: soirée de chaque côté de
0: la plaque entre 15 et 20 minutes, je dirais. Je vais vérifier quoi, à ce que je sache, c'est à gauche et à droite, présentement, avez-vous comme, voyez-vous la fois les flammes?
1: On voit pas les flammes, là, mais il y a des bons, y a des bons nuages de fumée, là, on est à gauche, directement à notre position. Je tiendrai un 15 000, puis à droite, c'est un petit peu derrière nous. Pas mal la même distance.
0: D'une 2-4-2, merci, je prends ça net, je pense que c'est pas mal.
2: Montreal, American 7-9, we're direct here, it's your mic.
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3: Bonjour. Air Tremor 977, we just got a CPDOC message to change to 121225. 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

0: Solidar 943, vous avez dit au vol 290 à votre discrétion.
1: C'est bon, c'est un vol 290 maintenant, 943.
0: Solidar 943, dites-vous là, 1900 à Val-d'Or?
1: Ah, c'est magnifique, c'est un 943.

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1: Salut Nord, 951, trafic à votre 10h7000 en direction ouest-sud-ouest et un 777 niveau vol 340.
2: Salut Nord, 951, on fait un portée qui va passer devant ou juste au-dessus.
1: Salut Nord, 951, il va passer environ 4000 derrière. American 79, traffic at your 1 o'clock, 4 miles southbound, Boeing 737, ça fait 3-3.

0: Montréal, bonjour. Air France 378 Echo Lourdes, numéro 400.
1: Air France 378 Echo Lourdes, Montréal, bonjour.

0: Air France 378 Echo, déviation est approuvée. Avisez-moi quand vous êtes capable, c'est avec Roswell.
1: Ok, déviation approuvée, donc on pourra revenir dans 40 nautiques sur la route Air France 378 Echo.
0: Roger.

0: Charlie 2241, on serait prêt à descendre de votre vol 2-9-0.
1: Je serais prêt à descendre de votre vol 2-9-0, Charlie 2241.
0: Charlie 2241, protectez le centre moyen 1-2-5-9, on va.
1: 1-2-5-9, bonjour.
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0: Menor 661, contact Montreal Center, 13465, Mumbai.
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2: Air France 378 Echo Lourd, à nouveau en route.
0: France 378 Echo, roger, avec Roswell. Merci.
2: Oui, sur Roswell, 378 Echo.

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